0: 这是你们卖的吗？
1: 哎，卖的。
0: 可以看一下有什么今天？
1: 笋子，芦笋呢？
0: 哦，这个好吃啊！
1: 好吃啊！
0: 吃火锅的时候好吃。
1: 哎，火锅的时候。
0: 是你在山上找到的吗？
1: 哎。
0: 捡这么多菜，
1: 有一天的呀。
0: 一天。全部可以卖多少钱？
2: 卖得到几十块吧。
1: 哎，100块钱，100多块钱。
0: 每天都来吗？
1: 哎，每天。
0: 哇，还是挺辛苦的。
1: 是辛苦啊，那个。
3: 农民呐，都辛苦啊。我八点多就起来了，起床了。
0: 年龄多大？
3: 72了。
0: 不退休吗？
3: 退休没有钱呐。
0: 哦。
3: 那个
0: 还要，
3: 我那个头发是都白了。
0: 是个好看的白。All the subway station like is full of people who want to take the subway for sell their vegetables and their fruits. 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
3: 是的，我们都是重庆人。
0: 你说你70、80岁还在干活吗？
4: 他背，你看背给买的嘛。
0: 哇，你自己背的吗？
4: 来的还有多多。
0: 我80岁的时候肯定背不了这么重啊。啊，这里有鸡蛋。
4: 哎。
0: 哇，这是你家的鸡吗？
4: 哎。
0: 这些都是你园子的蔬菜吗？
4: 哎。
0: 都是一些年纪比较大的人，没有什么年轻人来买菜的吗？
4: 年轻人哪里来帮
3: 我？不要老人，那个老人他不要钱。
4: 年轻人不来。
3: 55岁都不老人他。
0: 啊，55岁不用，不要钱上地铁嘛。你们年轻的时候做什么工作的？
4: 我年轻的时候当兵，当兵当10年，修铁路。
0: 哇，那你好厉害了！你现在退休了？
4: 农村人能退啥休啊？住在工地要住了。
5: 没事，我当官的噻。
3: 谢谢，走，走，走。
0: 你们怎么？我陪你们可以吗？好。来，我帮你背这个，你给我，我必须的，我必须的。
5: 哎，健康。
0: 哎。哇，好像，哇呀，你82岁可以背这么重，真的好厉害。我的外婆外公应该有76岁，他们肯定背不了这么重的。
6: Cette vieille dame a cultivé la terre toute sa vie. Elle possède quelques champs et une dizaine de poules. C'était environ 3 km de la station Shichuan.Pour rejoindre le marché au panier de l'abri anti-aérien où nous allons, il faut changer 2 fois de ligne en empruntant le métro aérien de Chongqing.
0: Mais il y en a que 10 km, ils mènent chez eux, mais ils ne sont
3: pas
4: les gens. Ils sont les gens. Mais les gens, si on a des Chongqing, ils sont 40 km. Ils
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6: Ce couple a tous les deux 82 ans. Ils ont 3 enfants, leur fille aînée approche la cinquantaine et quand on leur demande pourquoi ils ne demandent pas une aide financière à leurs enfants, ils secouent la tête et répondent que les enfants ont leur propre vie à s'occuper.
0: Ok, y'en pas. It's rush time, like it's rush time, crazy!Let's run! 旁边的人都在说快快快！为什么要跑步呢？
4: 要赶前头噻。
0: 抢一个好的位置。
4: 哎，对对对。
0: 啊，那我跟着你啊，你跑得快，我也跑得快啊。
4: 好嘛。
0: 好。一直要往前跑。

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1: Il est 8h du matin, après 40 minutes de marche et 1h30 de métro, ce couple d'aînés arrive enfin au marché au panier de l'abri entière. Le métro de la ligne des paniers a été ouvert en 2022. Les plus de 55 ans voyagent gratuitement. Pour aider ces maraîchers âgés à trouver un endroit où installer leurs étals, les autorités locales ont trouvé un abri anti-aérien, l'ont rénové et transformé en marché au panier.
0: I feel like very tired. It's very heavy. I think they are incredible. They can bear so heavy things for so long, like crazy. It's not easy. 哇，好快买完了！
2: 不用选题目了，选题你选选题。
0: 你们为什么买这里的鸡蛋？
3: 土鸡蛋好，
4: 土鸡蛋好吃。
0: 土鸡蛋好吃。
2: 对，家养鸡的蛋。啊，
0: 比超市的鸡蛋好吃吗？
2: 那个是喂粮食，超市那个是喂那个饲料的。啊，不一样。
0: 那你们是每天都来这儿吗？
2: 基本上都是呀。
0: 都在附近。OK， 可以买新鲜的蔬菜。
1: Les œufs, les oranges, les pousses de bambou et la laitue qu'ils vendent aujourd'hui, ils les ont préparés et récoltés la veille au soir. Après être rentrés chez eux, une fois les légumes de la journée vendus. Ils ont travaillé jusqu'à 22 heures avant de se coucher, et c'est ainsi que se passe chaque jour pour eux.
0: 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Y'a mai frigo ma? Ce sont des chènes bon chè la. Chongqing chènes la. Chongqing chènes y'a ma?
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0: 你就是说我在这儿，因为我不是当地人，可能大家不想买。
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0: 你们现在基本上都买完了。啊。赚了多少呢？赚了这么多？
7: 啊，今天买好多钱啊！
0: 那你我300块钱今天？300块钱。哦，那还可以。那你觉得300块钱怎么样？
8: 啊嘞，那个人回去买那些肉吃噻，零食。买衣服嘛。啊，
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0: $3. The kids near the river told me, in Chongqing, you have to eat hot pots. 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
1: 琵琶火锅店，哇，这个火锅店有这么大！
2: Ce restaurant de fondue chinoise est construit à flanc de montagne. Il compte plus de 500 employés et plusieurs milliers de places. C'est le plus grand restaurant de fondue chinoise du monde.
0: C'est Chongqing de un très spécial de travail, n'est-ce pas? C'est un bang bang,
3: non? Oui, bang bang, 三层 bang bang.
0: C'est un long ou long?
3: Long, 100多斤.
0: 100多斤, c'est comment轻松了 吗?
3: 我们干了有很多年了噻，干了有七八年了。一天有工作几个小时呢？基本上八九个小时差不多。你为什么会做这个工作呢？为了生活呀，还不是这工作可以呀？我可以试试吗？可以呀。
0: 这样吗？嗯。当然。哎呀，哎呀，抓得好重了，还是有点辛苦啊。一天七八个小时，只有哦，还是有一定的基数啊。
2: Monsieur Zhang a la cinquantaine. Après avoir quitté les chantiers, lui et sa femme ont tous les deux été embauchés dans ce restaurant de fondue chinoise. Chaque jour, ils montent et descendent des dizaines de fois pour transporter des marchandises et parcourent plus de 20 000 pas par jour.
0: 换衣服都是做棒棒的嘛？哎，都是铁板的。哎，哇，里面好闷哦！我这些待了一点点，已经出汗了。I'm like a very strong smell, spicy smell. I think my clothes is like full of this smell now.
3: 热天温度有几十度，五六十度。五六十度嘛。嗯。
0: 哇，应该很热的吧？
3: 热天的温度，这下面这些黄，这个黄一点，哎，这些就是晒掉皮的。这些就是。全是。
0: 啊，都受伤了。
3: 不是受伤，这是磨皮了。哎，磨皮的，很多年了，其实这个刚来的时候会痛，刚来基本上可能半年以内它都会痛。
2: J'ai souvent croisé du côté de Jiefangbei ou de Chaotianmen ces bangbang, ces porteurs à la palanche. Le relief montagneux a donné naissance à ce métier. Mais la logistique et les livraisons se sont développées si vite de nos jours que les bangbang traditionnels ne sont plus aussi courants qu'autrefois.
3: 背这么重的东西啊！这个工作很多人来干几天他都不干了，前几天都有，都有两三个，干个两三天五六天他都不干了。哦。他说这个太累了，他干不下来。这个基本上越来越少，没人干了。这个年轻人基本上不干，现在就是说，要最少要45多、50度以上的人才能干。
0: 啊，是吗？你孩子要不要做这份工作？
3: 孩子不干，大的都念旧生。
2: Quand j'étais encore étudiant, j'ai travaillé comme manutentionnaire. Porter des charges de 20 à 30 kg en enchaînant les allers-retours. Je sais à quel point c'est fatigant. Mais eux, ils me répètent sans cesse, ça va, ça va.
0: Tu as travaillé combien de temps ? 21 ans.
4: 21年嘛？对，一天工作几个小时呢？基本上我们在不值班的情况下要做90个小时。你现在的工作是要做什么的？饭菜？像萝卜，这是萝卜。用完了之后要现钱。
0: 然后你会送菜吗？
4: 不送菜。有外面的传菜。
0: 哦，
4: 每个人都有自己的岗位嘛。今天我住这里，明天我要住那里去上菜。
0: 你最喜欢在哪里呢？
4: 我最喜欢呢。
0: 厨房啊？那你有什么爱好的？
4: 哇，我爱好啊，上班，然后就是打麻将。<笑>
0: 你在家里是不是有一个麻将桌子？
4: 啊，我家买了一副鸡麻，我老公也打麻将，我的小孩也打麻将，我们媳妇也打麻将，一家人都打麻将，只有两个小宝贝不会打麻将。<笑>
0: 我看你的性格，我感觉你是一个很快乐、很娱乐的人啊。
4: 对，我比较开朗。
0: 中心人都这样吗？
1: 基本上都这样嘛，只有。
0: 其实我同意，
1: 基本
0: 上我真的觉得重庆人很热情啊。
1: 哎，对对对。
2: Dans le plus grand restaurant de fondue chinoise du monde, pour chaque client qui se régale, il y a en coulisses des personnes comme Monsieur Zhang ou Madame Lu qui s'affairent. Avant d'arriver à Chongqing, je n'étais pas vraiment habitué à la nourriture épicée. Mais aujourd'hui, la fondue est l'un de mes plats préférés. Ce n'est pas seulement pour ce goût unique pimenté et poivré, c'est surtout pour cette atmosphère intime que l'on partage autour de la fondue. Peu importe avec qui l'on mange, autour de cette table, on est tous comme une grande famille.
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